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0: Désolé, mais la personne que vous avez appelée n'est pas disponible. Veuillez laisser un message après le signal sonore.
1: Bonjour papa, aujourd'hui j'ai vu des poissons. Ils s'appellent comment dans nous ?
2: Les poissons.
1: Piranha, on a vu des piranhas, on a vu des poissons, on a vu des escargots, on a vu des poissons.

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0: Hey, Roca.
1: Ouais, ça va?
0: Tu te rappelles de moi?
1: Ouais, on s'est rencontrés il y a une semaine, c'est ça?
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1: Le hip-hop en France?
0: Ouais,
1: je veux savoir comment il évolue.
0: Ouais.

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0: Mohamed.
1: Non,
0: 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J'espère que ton voyage va très bien se passer. 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
1: Oui, je sais.
2: Le village a fait des grands espaces pour toi.
0: Bon voyage.

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